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0: un petit bar un peu quand même, hein. On s'en soulève.
1: Non, stop. 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